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0: Bonjour à toutes, bonjour à tous, bienvenue dans l'émission Voyage sans frontières avec Erika et Marianne, et ceci jusqu'à midi. Bonjour Erika.
1: Bonjour Marianne, comment vas-tu ce matin?
0: Oh, fraîchement, il fait frais.
1: Tu vois, j'ai même pas la chance de souhaiter ta fête aujourd'hui, c'est la Sainte Brigitte. Je peux même pas dire bonne fête Marianne, alors on va dire bonne fête Brigitte.
0: Eh bien, bonne fête à tous les Brigitte.
1: Voilà, toutes les Brigitte, et une bonne fête, comme a dit Marianne également, et aux natifs donc, de ce jour. Voilà, également, on leur souhaite une très, très belle fête aujourd'hui. Que de bonnes choses, joie, bonheur, santé, chers auditeurs. Mais comme Marianne vous l'a dit, Erika vous accompagne à partir de 10h, hein, parce que de 8h à 10h, vous n'allez pas m'entendre beaucoup. Ce sera plutôt à partir de 10h, le moment de vos messages qui passeront de 10h à midi. Donc, le téléphone est à votre disposition. Le 03 87 92 99 99, et ce sera après le top horaire et l'horoscope de 10h.
0: Voilà, Erika a tout dit.

Voilà, après la Adalita, nous allons continuer avec la chanson « Un amour qui ne veut pas mourir ».

0: Et nous continuons avec Slimane et Claudio Capeo.
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Nous allons continuer avec Daniel Balavoine, Vivre ou survivre.

Voilà, il est 9h, passé de 2 minutes et vous êtes toujours en compagnie d'Erika et de Marianne dans l'émission Voyage sans frontières. Et nous allons continuer avec Sophie et Magali, Papa Pingouin.

voilà, voilà, chers auditeurs, avec Marianne en voyage ce matin. Vous avez écouté que c'est magnifique tout ça. Voilà, nous sommes quand même le jeudi 23 juillet. Je ne sais pas si on vous l'a dit ce matin. Nous sommes dans l'émission Voyage sans frontières et ce jusqu'à 10h. Et chers auditeurs, vous savez qu'à partir de 10h, ce sera vos messages, vos dédicaces. Donc le téléphone est à votre disposition. N'attendez pas à 10h30 pour appeler si vous êtes debout, si vous avez un petit coucou à passer, un message d'anniversaire, une fête à souhaiter, puisque nous fêtons les Brigitte aujourd'hui. Alors, comment dire, le téléphone est à votre disposition, le 03 87 92 99 99. Et si vous êtes en vacances, vous nous captez par Internet. Allez, on vous souhaite, Marianne et moi-même, de très, très belles vacances. Merci.

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une demande par écrit au CCAS 2 rue du Lac à Saint-Avol ou encore par courrier électronique à accueil@ccas-saint-avol.fr. La municipalité de Saint-Avold soutient la musique et organise cette année encore les estivales du kiosque en proposant un concert gratuit tous les dimanches de 16h à 18h. La musique s'installe au parc municipal de Saint-Avold. Il y en a pour tous les goûts. Les années 60, 70, 80, pop, rock, jazz, variété française et internationale, blues, chansons et anecdotes. Venez en famille écouter les plus belles mélodies et battre la mesure au rythme des tempos les plus variés. Boissons et restauration sur place. Contact presse Madame Séminator Valérie au 03 87 91 90 89 03 87 91 90 89. L'ABS-CVA organise pour la troisième fois un séjour en Bavière, Berchtesgadenland, du 6 au 12 septembre 2026, dans un hôtel 3 étoiles, bien situé, avec animation musicale tous les soirs. Croisière sur le Königssee jusqu'à la presqu'île de Saint-Bartholomé, montée au Kelsteinhaus, appelé Nid d'Aigle, pardon, une journée à Salzbourg, un concert musical, visite de la célèbre ville de Bad Reichenthal, Thermal, etc. Reste quelques places pour Berlin du 16 au 21 août 2026. Du 7 au 11 décembre, marché de Noël à Dresden avec visite des alentours, Meissen, Opéra. Paris, du 2 au 4 octobre, visite du musée des arts forains, croisière sur la Seine, Notre-Dame, etc. Pour 2027, voyage en Laponie avec départ à l'aéroport de Metz-Nancy, inscription en cours. Renseignements auprès du président Robert Villaine au 06 73 28 15 41 au 06 73 28 15 41 ou villaine.robert@wanadoo.fr.

0: Ceci met fin aux informations locales et régionales de Radio Sanabor.
1: Et vous retrouverez ce même service cet après-midi dans les environs de 16h15 dans l'émission Mélodie préférée avec Jeannot.

Einmal frei sein wie ein Vogel, c'était Franz Bauer. Nous allons continuer avec la chanson Maladetta Primavera, interprétée par Loretta Goggi.

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1: Bonjour à tous, nous fêtons Brigitta. Alors voyons voir de suite quelle pourrait être l'humeur des astres à votre rencontre.
2: Les béliers, eh bien, aujourd'hui vous ferez tout pour oublier vos soucis.
1: Taureau, journée difficile sur le plan professionnel, imprévu de toutes sortes, plus que probable.
2: Gémeaux, vous pourriez vous sentir envahi par la famille ou par votre environnement amical.
1: Cancer, ce n'est pas parce que tout ne s'est pas déroulé comme prévu que vous devez perdre confiance en vous-même.
2: Lion, la conjoncture accentue votre besoin de vivre des amours idéalisés. Et si vous êtes seul, évidemment, vous ne serez pas en harmonie.
1: Vierge, une bonne journée pour montrer de la volonté, de la détermination dans la poursuite de vos aspirations professionnelles.
2: Balance, vous avez envie de vivre une aventure, alors c'est le moment.
1: Scorpion, vous n'aimez pas spécialement que l'on décide à votre place. Reprenez donc les commandes.
2: Sagittaire, gare aux problèmes financiers qui tournent au-dessus de votre tête et qui prennent la forme d'un cauchemar.
1: Capricorne, si vous vous trouviez dans une impasse sur le plan professionnel, vous pourriez enfin vous sortir de cette situation.
2: Verseau, toute la pluie tombe sur vous, mais c'est une pluie d'idées que vous trouverez lumineuse et la période est donc placée sous le signe de l'inspiration.
1: Enfin, Poisson, votre renommée est en jeu. Vous serez à la hauteur des responsabilités, rassurez-vous. À demain pour un nouvel horoscope, nous fêterons Christine.
3: Et voilà, il est 10h, passé de 2 minutes et nous allons commencer avec l'envol de vos messages. Je donne donc la parole à Erika.
4: Voilà, effectivement, l'heure a tourné. Chers auditeurs, déjà 2 heures de passé dans ce voyage sans frontières. Et donc, Maria nous a fait bouger. Nous étions un peu partout. Super. Donc, c'est des petites vacances qu'on s'octroie de temps en temps sur Radio Saint-Nabor le jeudi matin. Voilà, donc les messages, comme Marianne vient de le dire, sont prêts. Voilà, on va démarrer avec le premier message qui nous vient de notre matinale Grégoire. Voilà, donc pour son épouse Thérèse, il lui fait un bisou, souhaite une belle journée, ainsi qu'à sa fille Séverine et famille, à sa marraine Arlette de Porcelette, à Fabienne de Saint-Avold, à Blandine, également à son frère Johnny et à Léon. On n'oublie pas Agnès de Creuswald, les résidents de la Coulée Verte. Le bonjour à vous et à Radio Saint-Nabor, et ceci vient donc, comme dit, de Grégoire, de Carla.
3: Et c'est avec la chanson Ti Amo, interprétée par Giuseppe Rosso. Giuseppe Rossi.

0: Voilà, c'est donc pour Alain de Denèvre en Haute-Saône. Alain qui a un coucou, qui fait un coucou à Radio Sanabor. Vous salue tous et toutes. Il n'oublie pas Maryse avec une petite chanson à la demande. Et ce sera, si je ne me trompe, Vicky Leandros.
1: Oui, ce sera Vicky Leandros. Ich habe die Liebe gesehen.

0: Voilà, c'est pour le plaisir personnel de Antoine de Hambourg qui fait un coucou à Radio Saint-Nabor. Voilà, donc à ce message se joint son épouse Marie. Merci bien et belle journée à vous deux.
1: Et c'est avec la chanson La Pastorella.

0: On souhaite une très belle journée à Gigi de Styrin, à Rose de Créange, à Josiane et François de Porcelette, à Forbach, on n'oublie pas Sylvia et Pierre, Léon et Bérangère, à Aubagne, on salue Francine et Claude et leur famille, sans oublier également leurs enfants, petits arrière, petits-enfants, bisous à leurs amis et connaissances à Radio Saint-Nabor de la part de Liliane et d'Albert d'Adelange.
1: Et c'est avec une chanson de Pierre Bachelet, « Pleure pas, boulou ».

0: on envoie un coucou auprès de Brigitte, de Robbie, de Cathy, auprès de ses parents Chantal et Roger, également à Antoinette de l'hôpital, auprès de Radio Sanabor, et ceci vient de Creusval, de la part de Virginie et de Matteo.
1: Et c'est avec Santa Rosa qui va nous interpréter Maria Isabelle.

0: Voilà, on poursuit avec le bonjour. Tout d'abord, un bisou à sa chérie Eliane de Hellstroff. Il n'oublie pas Francine, Rémi et leur fille de Franville en Normandie. À Henri de Creusvalde et Josiane. À Marianne et à Georgette de Belleroche, à Joël de Bidin, à Edith de Frémin-Merlebach, à Christiane de Dourdal, vers Belleroche, à la maison de retraite, donc à la maison de retraite aux résidents, ainsi que le bonjour à Tante Berthe, à sa belle-sœur Cathy de la Chambre, à François Robin et Christiane, et le bonjour donc à vous de la part de Jean-Claude de Bidin, qui n'oublie pas RSN. Merci à vous.
1: Et c'est avec une chanson de Marcel Adam, Ma jolie voyageuse.
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2: On poursuit avec ce bonjour qui s'envole vers Chicourt auprès de Marie-Paul. Une belle, belle journée lui souhaitée. Et ainsi qu'à Radio Saint-Nabor, à vos chères auditrices et auditeurs de la part de Charles.
3: Et c'est avec la belle chanson d'Olanès, Mélodie. Souvenez-vous.

0: Une très belle journée souhaitée à ses amis du Spielplatz de Hochwald, de Merlebach, également à Radio Saint-Nabor. Ce bonjour vous arrive de François Beuze de Sarreguemines. Merci François.
1: Et c'est avec une chanson de Franck Michael, Dans les yeux des enfants.

0: On souhaite une très belle journée à Elisabeth de Styrin, à Jeannette et Jean-Paul de Belleroche, à Raphaël et... son ami, voilà, deux d'Alem, à son fils Cyril. Bisous, bisous à la famille, aux petits-enfants, enfants, de la part de Madame Renée de Sarreguemines.
1: Et c'est avec une chanson de Johnny Hallyday, Une femme.

0: Voilà, Eric, elle poursuit avec ce bonjour qui est adressé à Agnès de Creuswald, à Christine et à son frère Pascal de Marange-Sandrange, à Madame Hélène, à Arlette de Porcelette, à Grégoire et Thérèse de Carlin, à Mamie Jeannette de Saint-Avold, à Jean-Pierre de Feuchefiller, à la famille, aux amis et à tout RSN de la part de Blandine de Saint-Avold.
1: Et c'est avec une chanson de Petula Clark, « C'est ma chanson ».

0: Voilà le coucou, une très belle matinée souhaitée Edwige Jean-Bureau à Sidonie, à son amie Marlène, à Irène de Diblin, à Mara de Dizen, à Marianne de Belleroche, à Arlette et à Rouget. Elle n'oublie pas la table du samedi. Ce coucou à vous, à RSN également, de la part de Jeannette et de Claude de Diblin.
1: Et c'est avec la chanson Cotton Eye Joe.

0: Voilà, c'est vers son amie Jeannette et l'équipe entière de Manulogue de Batilly que s'envole le prochain coucou. Et ceci leur vient de la part d'Alexandre qui leur souhaite une bonne et belle journée. Donc je pense que c'est un collègue, Alexandre. Voilà, avec une chanson qu'il m'a demandé. Et puis également avec cette même chanson, on va souhaiter une très belle journée à Mario et à Joséphine de Hambourg. Et ceci leur vient donc de Jenny, de Jean-Marc et de Chiara de Merlebach. À ce message se joint Liliane et Albert d'Adelange.
1: Et c'est avec une chanson de Franck Michael, « Toutes les femmes sont belles ».

0: Le bonjour à Arlette et à Marraine, à Thérèse de Porcelette, à Blandine de Saint-Avold. Merci donc des messages tout au long de la semaine. On n'oublie pas Grégoire et Thérèse de Carlin, à Gérard et son épouse Liliane de la Coulée Verte. On n'oublie pas les résidents, à vous tous et toutes qui êtes à l'écoute ce matin. Donc le bonjour au trio de Carlin, Marita, Marcel et Janine. On n'oublie pas Rose de Ham, Eliane, François de Ham, à Cathy, également Pascal et à Pascal de Creusewald et à Gilbert de Porcelette. Et elle n'oublie pas Radio Sanabor. Ce coucou nous arrive d'Agnès de Creusewald.
1: Avec une chanson de Jean-Georges qui nous interprète la Paloma. Adieu.

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0: Merla à Crosval et Aubès à Paris-Bessières.
1: Le bonjour est adressé à Christine, à Pascal, de Marange-d'Ambrange, à Fabienne de Saint-Avold. Sans oublier Gisèle de Saint-Avold, Blandine de Saint-Avold, Serge et Nathalie, Alain et Mélodie, voilà, Huguette de La Carrière et à Radio Saint-Nabor, ce bonjour de Mamie Jeannette. Voilà, tout est dit, tout est fait avec la prochaine chanson.
2: Et c'est avec Roger Whittaker, Was ist dabei, wenn wir uns lieben?

0: Voilà, on souhaite une très très belle et agréable journée à sa sœur Fabienne Steiner de Hambach, à leurs amis Michel et Jean-Marie Ringenbach de Götzenbrück, à Radio Sennabor, elle n'oublie personne. Ce bonjour nous arrive de Josiane et de Charlie de Götzenbrück.
1: Et c'est avec Andrea Berg, du hast mich tausendmal belogen.

0: Voilà, on va poursuivre avec des bises, des bisous qui s'envolent auprès de Lise et de Charlotte, également auprès de ses sœurs et frères, auprès de Mamie Jeannette, Blandine, Élise et Joseph Trusque de Longeville-et-Saint-Avold, auprès de Radio Ça d'abord. Elle ne voudrait oublier personne. Elle vous salue tous et toutes, et ceci vient de Christine, de Marange-Sambrange. À ce message se joint son frère Pascal.
1: Et c'est avec une chanson de C. Jérôme, Hopla, dites-moi.

0: c'est vers ses parents, Yvonne et Jean de Creusval, que l'on souhaite une très belle journée. De gros, gros bisous à vous deux, sans qu'elle oublie. Elle n'oublie pas, voilà, on va dire ça comme ça. Son frère Marc et belle-sœur Isabelle de l'hôpital. Bisous à Kenzo et Julie, également à son époux. Voilà, gros bisous. Et ceci vient de Amso Vasbert de la part de Claire.
1: Et c'est avec une chanson de Margot Banor, Île tropicale.

0: Le bonjour du matin est adressé à Bertrand et à Ginette, à Martine Wagner, à Daniel Jacquer, à Josiane, à Fabienne, à monsieur et madame Bast, aux marcheuses du matin. Elle embrasse son époux Jean-Marie, bisous à lui et le bonjour à Radio Sanabor de la part de madame Nicole de Hambach.
1: Et c'est avec les Klostertaler, das ganze Leben ist ein Schlager.

0: c'est vers sa maman Marthe que s'envole le bonjour à son papa Léon. Donc à vous deux, de gros bisous. Elle ne vous oublie pas et souhaite une très belle amie, une très belle journée à son ami Michel. Coucou à Radio Sanabor et ceci vient de Sandrine de Hambourg. Vous voyez, parfois on lit plus vite que les yeux ne portent. Hein. Voilà, c'est ça, c'est là d'où viennent les petites erreurs. Voilà, donc Sandrine de Hambourg.
1: Et c'est avec le chanteur Gaëtan qui nous interprète « Chope la banane ».

0: Et de très belles journées matinées à Francine et Marie-Madeleine, à Patricia et Chantal, à Eliane et Jean-Claude, à Patrick et Arlette, à Nadine et à Raymond. Le bonjour à RSN de la part de Christiane de Dourdal. Bah, une belle journée à vous, Christiane, également à Micheline et Pierrot de Créange qui souhaitent une très belle journée à leur amie Liliane, à Madeleine et André. Alors, petite fille Sandra et Grégory, et à vous, chers auditeurs, auditrices, à l'écoute ce matin.
1: Et c'est avec une chanson de Helmut Lotti, Kumbaya, My Love.

0: voilà le petit coucou aux copines, donc auprès des copines Benra, Irène, Edwige, Mélanie. Bien le bonjour à Liliane, Albert de Delange, à son frère François Collin de Creuswald. Une belle journée vous est souhaitée également à la Société des mineurs de Forbach. Elle n'oublie personne. Maria et Bernie, voilà donc à vous deux aussi de Forbach. Une très très belle journée. Et ceci vous arrive de Sierra Vandel de la part de Gigi.
1: Et c'est avec Yves Montand, le galérien.

0: C'est pour souhaiter une très belle journée à Josiane et à Charlie, donc Furman de Götzenbrück, pour Nicole et les marcheuses de Hambach, ainsi que pour toutes les équipes d'RSN. Ce coucou vous arrive de la part de Fabienne Stenger de Hambach.
1: Et c'est avec une chanson de Andy Borg, Verliebt haben den Sommer im Blut.

0: Un instant. Voilà, on va poursuivre tout de suite avec le bonjour à Madeleine et André de Tédin, à Sandra et Grégory, à Micheline et Pierrot, à Jacqueline de Folcomont, et ceci nous arrive de Liliane de Créange.
1: Et c'est avec Nana Mouskouri, je chante avec toi, Liberté.

0: Le bonjour à Micheline et Pierrot, à Liliane de Créange, à Sandra et Grégory. On n'oublie pas Janine de Folcomment et vous, chers auditrices, auditeurs à l'écoute de la part de Madeleine et de André de Tidin.
1: Et c'est avec Heinche, Heichi Bumbaichi.

0: Voilà, on s'envole auprès de sa fille Lara, de son gendre Kevin, de son petit-fils Ivan. Également auprès de toute la famille, donc elle n'oublie personne, auprès de Simone et Odile de l'hôpital, auprès de Jeannette et Claude de Diblin, Mara de Dizen, Marianne également auprès de Edwige. Ce bonjour arrive de Diblin de la part de Irène, qui n'oublie pas Radio Saint-Nabor.
1: Et c'est avec une chanson de Alexandra, Mein Freund, der Baum.

0: Et le bonjour qui s'envole auprès de Marraine et de Arlette de Porcelette à Saint-Avold. On n'oublie pas Blandine, on n'oublie pas Fabienne et elle n'oublie pas Grégoire non plus. Bisous à lui. Une très belle journée à Radio Saint-Abord, auditeurs, auditrices. Et ceci vient de Carlin, de la part de Madame Thérèse.
1: Et c'est avec Patricia Cass, Regarde les riches.

0: Alice et Charlotte. On n'oublie pas Amy et son petit frère Elio, à ses sœurs et frères, à Mamie Jeannette de la Carrière, à Harry de Saint-Avold, à Grégoire et son épouse Thérèse, et à la famille de Farré-Bersviller. Elle n'oublie pas RSN, ce coucou vous arrive de Saint-Avold de la part de Fabienne.
1: Et c'est avec la chanson « Si demain » en compagnie de Bonnie Tyler.

0: Une très belle journée souhaitée à son ami Charles. Merci de sa gentille attention de ce matin. À tout ce qu'elle aime également, elle n'oublie pas Radio Sanabor, toutes les équipes. Elle leur souhaite une très belle journée. À vos auditeurs, auditrices à l'écoute également ce matin de la part de Marie-Paul de Chicourt.
1: Et c'est avec Serge Lama, Marie la Polonaise.

0: Le bonjour à sa maman Léonie de Longeville. De gros bisous lui sont envoyés. Qu'elle passe une agréable après-midi. Et ceci lui vient de la part de sa fille Sandrine de Saint-Avold.
1: Et c'est avec Patrick Sébastien, le petit bonhomme en mousse.

0: Voilà, chers auditeurs, le dernier message s'envole sur nos ondes. C'est pour souhaiter une agréable après-midi à son épouse Mélodie, à sa sœur Séverine, à mamie Jeannette de Saint-Avold, à Pierrot de Fautefilaire et à Serge de Saint-Avold. Et ce bonjour vous arrive de la part d'Alain Duvinet qui n'oublie pas Radio Saint-Labor. Voilà, à tous et à toutes, une très très belle après-midi. Ben voilà, puisqu'on arrive au bout, chers auditeurs et auditrices, Erika va prendre congé de vous tout de suite. Donc, j'étais en compagnie de Marianne de 8h à midi ce matin. Voilà, vous m'avez entendu très peu de 8h à 10h, un peu plus de 10h à midi. Et maintenant, pour moi, il est le temps de prendre congé de vous remercier de votre fidélité, de vos appels. Encore, si vous partez en vacances ce week-end, de vous souhaiter un bon séjour et de belles vacances. En tout cas, on se retrouvera, si vous le souhaitez, lundi matin dès 8h dans l'émission du lundi matin, Matin Bonheur. Voilà, moi, je remercie encore Marianne de sa présence. Je lui souhaite aussi une très belle fin d'après-midi. Et puis donc, je sais que Marianne la retrouve demain. Voilà, quant à moi, je vous dis comme toujours, bon appétit, aidez et à plus.
1: Voilà Erika, moi aussi je vais prendre congé de vous. Et je vais vous dire qu'après nous, ça sera le non-stop jusqu'à 14h, où vous retrouverez Jeannot dans Mélodie préférée. Jusqu'à 17h. De 17h à 20h, ça sera Francine et Émile. Quant à moi, vous me retrouverez demain après-midi à partir de 14h. Voilà, et nous allons écouter notre dernière chanson, Frédéric François, Bellissima.

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Bonjour à tous, chers auditeurs, auditrices, internautes. J'espère que vous allez bien en ce jeudi après-midi. Bien ensoleillé, bien estival. La canicule, a priori, est derrière nous pour l'instant. Ben, j'espère que vous avez passé une agréable matinée. Alors, soyez les bienvenus dans l'émission Mélodie préférée, présentée par Jeannot, et ceci jusqu'à 17h. Tout d'abord, on va commencer par saluer nos personnes âgées, les personnes malades, seules, sans oublier le personnel médical, surtout actuellement. Alors, comme je dis toujours, pour oublier un peu cette actualité plus que brûlante et nos soucis et tracas quotidiens, rien de tel que de mettre en place notre programme musical pour tout simplement donc évincer un peu tous ces tracas. Et pour ce faire, on va tout de suite rentrer dans le vif du sujet avec une première chanson des Parisiennes. Il fait trop beau pour travailler, ça c'est bien vrai, mais bon, il faut bien qu'il y ait des gens qui travaillent, n'est-ce pas? Et ensuite, on écoutera notre regretté Claude Nougaro qui va nous interpréter le jazz et la java.

Et pour vous, Yves de Frémamère-le-Bac, pour votre plaisir personnel, on va écouter Alain Barrière qui va les interpréter. Qu'elle disait. Merci à vous.

Et pour vous, Dominique de Saint-Avold, pour votre plaisir personnel, on va écouter Frédéric François qui va les interpréter. On comprend toujours quand c'est trop tard. Merci à vous.

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pour vous, José de Creusval, pour votre plaisir personnel, on va écouter Denis Simon qui va nous interpréter « Si tous les amoureux du monde ». Merci à vous.

une agréable après-midi et souhaiter à Marianne de la Cité Belle-Roche, ainsi qu'à Sidonie, à la table du samedi, à l'animateur de cet après-midi. Merci beaucoup. Et tout ceci, Irène de Diblin. Et pour vous, Irène, on va écouter Graziano qui va nous interpréter donc une chanson en allemand. Das Glück ist in den Sternen. Merci à vous.

seul, n'oublie jamais nous deux, interprété bien sûr par Frédéric François. Michel Thorne va maintenant nous interpréter Dans mes bras, oublie ta peine.

Un agréable après-midi est souhaité à Fabienne de Saint-Avold, à l'animateur de cet après-midi. Merci beaucoup. Et tout ceci nous vient de Rosemary de Saint-Bouze. Et pour vous, donc, on va écouter C'est ma prière. C'est le titre que va nous interpréter Mike Brandt. Merci à vous.

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14h53, c'était Parole, bien sûr, interprétée par Dalida et Alain Delon. On va rester dans la chanson française avec Sylvie Vartan qui va nous interpréter le Locomotion.

0: 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Il est 15h.
1: Bonjour à tous, nous fêtons Brigitta. Alors voyons voir de suite quelle pourrait être l'humeur des astres à votre rencontre.
2: Les béliers, eh bien, aujourd'hui vous ferez tout pour oublier vos soucis.
1: Taureau, journée difficile sur le plan professionnel, imprévu de toutes sortes, plus que probable.
2: Gémeaux, vous pourriez vous sentir envahi par la famille ou par votre environnement amical.
1: Cancer, ce n'est pas parce que tout ne s'est pas déroulé comme prévu que vous devez perdre confiance en vous-même.
2: Lion, la conjoncture accentue votre besoin de vivre des amours idéalisés. Et si vous êtes seul, évidemment, vous ne serez pas en harmonie.
1: Vierge, une bonne journée pour montrer de la volonté, de la détermination dans la poursuite de vos aspirations professionnelles.
2: Balance, vous avez envie de vivre une aventure, alors c'est le moment.
1: Scorpion, vous n'aimez pas spécialement que l'on décide à votre place, reprenez donc les commandes.
2: Sagittaire, gare aux problèmes financiers qui tournent au-dessus de votre tête et qui prennent la forme d'un cauchemar.
1: Capricorne, si vous vous trouviez dans une impasse sur le plan professionnel, vous pourriez enfin vous sortir de cette situation.
2: Verseau, toute la pluie tombe sur vous, mais c'est une pluie d'idées que vous trouverez lumineuse et la période est donc placée sous le signe de l'inspiration.
1: Enfin, Poisson, votre renommée est en jeu. Vous serez à la hauteur des responsabilités, rassurez-vous. À demain pour un nouvel horoscope, nous fêterons Christine.
3: 15h01 sur les ondes de Radio Saint-Nabor et vous êtes toujours dans l'émission Mélodie préférée, présentée jusqu'à 17h par Jeannot. J'espère que vous passez un bon début d'après-midi sur les ondes RSN. On m'a accompagné avec mon programme musical. Et nous, donc, on va entamer cette deuxième heure avec une chanson des Amigos. Mein Herz schlägt nur für dich.

Avant de passer à la chanson suivante de notre programme musical, une petite histoire. Alors c'est Bertrand, 5 ans, qui questionne son grand frère Luc, qui en a 8. Dis, si je me coupais les oreilles, est-ce que je deviendrais sourd ? Non, mais tu ne verrais plus rien. Pourquoi ? Parce que je tomberais sur les yeux.

Et maintenant, on va partir twister le twist à Saint-Tropez avec les Chats Sauvages. Et ensuite, on poursuivra notre programme musical avec Fleurs de Printemps, titre qui va nous être interprété par les Winds.

Et pour vous, Franck de Besançon, on va écouter le groupe Santa Rosa qui va nous interpréter. Bonjour mon ami, merci à vous.

une agréable après-midi est souhaitée à tous les auditeurs et auditrices de RSN, à tous les anciens, également à toutes les personnes hospitalisées en hôpital ou en EHPAD, ainsi qu'à l'animateur de cet après-midi. Merci beaucoup. Et tout ceci nous vient de Raymond de Saint-Avold. Et pour vous donc, on va écouter Danny Brion qui va nous interpréter Viens à Saint-Germain. Merci à vous.

nous va écouter le groupe Santa Rosa dans une autre de leurs chansons. Et cette dernière s'intitule Le Vagabond des Montagnes.

Et c'est Alain Duvennec, donc de Saint-Avold, qui souhaite une bonne après-midi à sa femme Mélodie, ainsi qu'à Séverine, à mamie Jeannette de la carrière, de même qu'à l'animateur de cet après-midi. Merci beaucoup. Et pour vous, donc, on va écouter Frédéric François qui va nous interpréter Cécilia. Merci à vous.

15h43. Allez, encore une petite histoire. C'est un éléphant qui nage pressamment dans la mer. Et là, il y a une souris qui, allongée et bronze, sur la plage. Et brusquement, cette souris dit « Oh, toi l'éléphant, sors-moi de l'eau là !» Alors l'autre, l'éléphant sort de l'eau. Et puis, il demande à la souris « Qu'est-ce qui se passe? Pourquoi tu m'as dit de sortir de l'eau ?» « Ah, il n'y a rien de bien grave. Je voulais juste savoir si tu avais encore mis mon maillot de bain de la semaine dernière. »

presque 16h04 sur les ondes de RSN et vous êtes toujours dans l'émission Mélodie préférée présentée par Jeannot et ceci jusqu'à 17h. Donc on va cheminer tranquillement vers les 17h, évidemment en chansons et en musique, en mettant tout simplement en place notre programme musical. Et pour ce faire, on va écouter une première chanson, donc pour entamer cette troisième heure, et c'est Joe le taxi.

0: Il est presque 16h11. 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

par écrit au CCAS 2 rue du Lac à Saint-Avold ou encore par courrier électronique à accueil@ccas-saint-avold.fr. La municipalité de Saint-Avold soutient la musique et organise cette année encore les estivales du kiosque en proposant un concert gratuit tous les dimanches de 16h à 18h. La musique s'installe au parc municipal de Saint-Avold. Il y en a pour tous les goûts. Les années 60, 70, 80, pop, rock, jazz, variétés françaises et internationales, blues, chansons et anecdotes. Venez en famille écouter les plus belles mélodies et battre la mesure au rythme des tempos les plus variés. Boissons et restauration sur place. Contact presse Madame Séminator Valérie au 03 87 91 90 89 03 87 91 90 89. L'ABSCVA organise pour la troisième fois un séjour en Bavière, Berchtesgadenland, du 6 au 12 septembre 2026, dans un hôtel 3 étoiles bien situé avec animation musicale tous les soirs. Croisière sur le Königssee jusqu'à la presqu'île de Saint-Bartholomé, montée au Kelsteinhaus, appelé Nid d'Aigle, pardon. Une journée à Salzbourg, un concert musical, visite de la célèbre ville de Bad Reichenthal, thermale, etc. Reste quelques places pour Berlin du 16 au 21 août 2026. Du 7 au 11 décembre, marché de Noël à Dresden avec visite des alentours, Meissen, Opéra. Paris, du 2 au 4 octobre, visite du musée des arts forains, croisière sur la Seine, Notre-Dame, etc. Pour 2027, voyage en Laponie avec départ à l'aéroport de Metz-Nancy, inscription en cours. Renseignements auprès du président Robert Willem au 06 73 28 15 41 au 06 73 28 15 41 ou willem.robert@wanadoo.fr.

Voilà, pour signer notre programme musical dans cette émission Mélodie préférée, et il y aura toujours une petite place pour notre regretté Johnny Hallyday, qui va maintenant nous interpréter Allumer le feu.

Et maintenant, une réflexion pour réaliser une chose vraiment extraordinaire. Et bien, pour ce faire, il faut d'abord commencer par la rêver. Quand nous, on va pas rester dans le domaine du rêve, on va continuer notre programme musical jusqu'à 17h avec Mademoiselle Chante le Blues, bien sûr, interprété par Patricia Cass.

16h36, on poursuit notre programme musical avec François Feldman, les valses de Vienne. Et ensuite, on écoutera notre également regretté Michel Delpech, qui va nous interpréter que Marianne était jolie.

16h44. Maintenant, on aura aussi une pensée pour France Gall, qui elle aussi est partie rejoindre le paradis des musiciens. Et à travers ses chansons, donc, comment lui dire ses chansons, donc, restant éternelles.

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1: C'est avec cette dernière chanson, donc Ciao Ciao au Wiedersehen, interprétée par les Amigos, que je termine l'émission. Mélodie préférée pour aujourd'hui. Ben, j'espère que vous avez passé une agréable après-midi sur les ondes de Radio Saint-Amand, en ma compagnie, avec mon programme musical, que ma musique, en fait, vous a plu. Alors, d'ici quelques instants, ce sera donc Francine et Emile qui seront avec vous jusqu'à 20h dans leur émission Ambiance Musicale. Alors moi, je voudrais encore vous remercier pour tous ces appels, nombreux appels, et surtout pour votre gentillesse à mon égard, ainsi qu'à votre fidélité, évidemment, à notre station. Quant à moi, je vous dis à mercredi prochain. D'ici là, portez-vous bien et surtout prenez soin de vous. Bon week-end en avance à tous. Bonsoir. Bye bye, votre Jeannot.

0: Bonjour à toutes et tous, bienvenue dans l'émission Ambiance Musicale présentée par Francine Émile. Voilà, j'espère que vous avez passé un bon début d'après-midi avec les mélodies de Jeannot. Jeannot, bien sûr, vous le retrouverez la semaine prochaine. Tout de suite, je vais passer dans les studios. Bonjour Francine.
1: Salut Émile, ça va?
0: Ça va, ça va.
1: Il fait moins chaud, c'est
0: fait bon. Moins chaud, mais il fait encore beau, il pleut pas, ça va.
1: Oui, c'est oui. Bien. Voilà. Alors, tout d'abord, une bonne rentrée à Jeannot, et puis surtout un bon week-end, Jeannot. Hein. Voilà, et donc le jeudi, nous sommes le 23 juillet, nous fêtons les Brigitte. Une bonne fête à toutes les Brigitte, et on n'oublie pas les natifs de ce jour. Nous vous souhaitons très très bonne santé, et surtout, portez-vous bien, faites attention à vous. Alors, on a une pensée également pour toutes les personnes qui sont hospitalisées, les personnes qui sont malades, le personnel soignant aussi. On a toujours une pensée toute particulière. Et on n'oublie pas les pompiers de partout qui ont tellement, tellement de travail. Alors, un grand respect à toutes ces personnes. Voilà, le jeudi, on a droit à des trucs et astuces, un poème aussi, hein. Et puis, si vous, chers auditeurs, vous avez des astuces à nous soumettre, hein, ne les gardez pas pour vous. Vous appelez le 03 87 92 99 99. Et donc, je me ferai un plaisir de les diffuser sur le 103.2. Mais en attendant qu'on commence cette émission avec le premier sujet, nous allons écouter un peu de musique et je vous retrouve d'ici 20 minutes.
0: Je propose tout de suite de commencer ce programme musical avec Dick Rivers qui nous interprète « Faire un pont ».

Voilà, chers auditeurs, notre premier sujet concerne donc votre logement, c'est-à-dire comment faire surveiller gratuitement votre logement en votre absence. Oh là, Émilie casse les portes, lui. Alors, à chaque départ en vacances, c'est la même chose. Un mélange d'excitation et d'appréhension. N'a-t-on rien oublié? La porte et les fenêtres sont-elles bien fermées? Pendant notre absence, notre logement peut être la cible de malfaiteurs. Et afin de lutter contre les cambriolages en période estivale, les services de police et gendarmerie, avec l'appui du ministère de l'Intérieur, ont créé un système de surveillance destiné aux particuliers partis en vacances. Et ce dispositif s'appelle l'Opération Tranquillité Vacances, donc OTV. Il a été créé en 1974 et s'applique à tous les départements français. Alors, ce système complètement gratuit signale aux forces de l'ordre de patrouiller en ville comme en milieu rural autour des résidences et commerces qui en font la demande. Cette surveillance s'applique de jour comme de nuit, en semaine et le week-end et toute l'année. Elle vise avant tout à repérer toute anomalie provenant de chez vous, comme un portail ouvert ou une fenêtre cassée. Et en cas d'anomalie constatée, vous serez immédiatement contacté. Alors, comment faire surveiller votre maison en votre absence ? Pour que votre logement soit surveillé pendant votre absence, vous devez vous inscrire quelques jours avant votre départ. Vous pouvez le faire soit sur place, soit en ligne. Et oui, chers auditeurs, en ce moment, tout se fait en ligne. C'est un peu casse-noisette. Alors, si vous le faites sur place, vous pouvez vous inscrire au commissariat, dans un poste de police ou de gendarmerie. Et si vous habitez en ville, votre logement dépend des services de police. L'inscription doit se faire entre 45 jours et 3 jours avant le départ et votre durée d'absence doit être comprise entre 3 jours et 3 mois. Si vous habitez en zone rurale, c'est la gendarmerie de votre domicile qui s'occupera de vous. Le délai d'inscription est aussi de 45 jours, mais vous pouvez cette fois-ci le faire jusqu'à la veille de votre absence qui peut s'étaler jusqu'à 12 mois. À noter que la zone gendarmerie s'applique autant aux résidences principales que secondaires, contrairement aux zones police qui ne traitent quant à elles que des habitations principales. Si vous le faites en ligne, il faut savoir que depuis 2022, vous pouvez vous inscrire en ligne dans le menu OTV du site servicepublic.fr en vous connectant via le service d'authentification France Connect afin de remplir le formulaire en ligne. Attention, une fois le formulaire rempli et l'inscription validée, il n'est plus possible de revenir en arrière. Pour une quelconque modification, il faudra se rendre au poste de police ou de gendarmerie. Que vous fassiez votre inscription sur place ou en ligne, il faudra fournir votre pièce d'identité et un justificatif de domicile. Et vous devrez bien sûr renseigner l'adresse du logement, vos dates de départ et retour, ainsi que vos coordonnées. Voilà, chers auditeurs, j'espère que vous avez bien compris le système.

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en vidant au maximum, ou faut-il carrément le débrancher? Si vous partez quelques jours, il n'est pas nécessaire de débrancher votre frigo car le vider demande un peu d'organisation. En revanche, si vous vous absentez plus de 2 semaines, il est recommandé de débrancher votre frigo pour réaliser des économies d'énergie et éviter la prolifération des bactéries en gardant d'éventuels aliments périssables dedans. Pour cela, il faut un peu anticiper. La semaine avant votre départ, faites l'inventaire dans votre frigidaire pour ne rien gaspiller. Viande, fromage, yaourt, crème fraîche, bac à légumes. Vérifiez les dates de péremption et établissez votre menu en incluant les produits qu'il vous reste à consommer. Ne laissez jamais d'aliments périssables dans le frigo. Pendant vos congés, ils peuvent se détériorer. Et une fois votre frigo vidé et débranché, profitez-en pour le nettoyer en profondeur. C'est l'occasion. Retirez tout ce qui est amovible, étagères, clayettes, bacs à légumes. Utilisez du savon de Marseille pour nettoyer ces éléments et l'intérieur du frigo. Rincez avec un chiffon bien essoré et séché. Désinfectez les parois intérieures et le joint avec quelques gouttes d'alcool ménager. Rappelons que le vinaigre blanc n'est pas un désinfectant. Avant ce grand nettoyage, place au dégivrage. Un geste d'entretien utile comme pour les appareils équipés d'un mode anti-givre pour éviter la surconsommation d'énergie. Si vous êtes pressé, placez un récipient d'eau chaude dans le réfrigérateur ou utilisez un sèche-cheveux à bonne distance de la paroi, mais jamais d'objet tranchant pour enlever le givre. Vous risquerez d'endommager votre appareil. Vous avez un frigo combiné avec une partie congélation bien remplie. Vous avez 2 possibilités. Vous videz votre congélateur si vous n'avez pas trop de provisions et débranchez l'appareil. En choisissant cette option, aucune mauvaise surprise au retour en cas de coupure de courant. Mieux vaut alors se pencher sur les menus au moins 15 jours avant le départ, le temps de tout consommer pour ne rien jeter. Profitez-en pour dégivrer le congélateur en le débranchant. Là encore, pas d'objet tranchant au risque de provoquer une fuite de gaz en touchant l'évaporateur. Option pour le mode vacances de votre congélation, s'il le propose. C'est souvent un logo de parasol, vérifié sur la notice. Ce mode de réfrigération sert à maintenir la température du congélateur à moins 18 degrés pour les appareils combinés, mais augmente celle du réfrigérateur entre 4 et 8 degrés. Suffisant pour conserver de la moutarde, une bouteille d'eau fermée ou un pot de cornichons, mais rien de plus. Cela ne convient pas pour la conservation de la viande ou du poisson. Cette option est intéressante pour ne pas consommer inutilement de l'électricité. De fortes chaleurs sont prévues par chez vous durant votre absence. Alors, si vous faites le choix de laisser votre frigo branché, pas de panique. Il existe 8 classes climatiques pour cet appareil, représentées par une ou plusieurs lettres situées sur l'étiquette à l'intérieur de l'appareil. La classe climatique permet de savoir quelle température extérieure minimum et maximum un frigo peut supporter pour fonctionner correctement, selon l'endroit où il sera placé. Elle va de 32 à 42 degrés pour le maximum. Et lorsqu'il fait chaud, les frigos sont souvent plus sollicités quand nous sommes présents à la maison, car nous allons l'ouvrir et le refermer souvent pour prendre une bouteille d'eau, la reposer et parfois le charger un peu trop. Alors, pour surveiller la température intérieure en cas de doute, quand vous êtes chez vous, placez un thermomètre à l'intérieur pour contrôler la température. Si votre frigo est entièrement vide et débranché, laissez la porte ouverte durant votre absence, comme on le fait pour le lave-vaisselle ou la machine à laver. Et tout ça pour éviter l'apparition de mauvaises odeurs et de moisissures à l'intérieur. Si vous laissez quelques vivres dans le congélateur pendant votre absence, ajoutez un glaçon dans un bol dans la partie congélateur. Si à votre retour vous constatez qu'il est gelé mais en forme de flaque, c'est qu'il a fondu à un moment. Mieux vaut ne pas consommer les autres alimentations car vous ne savez pas combien de minutes ou heures a duré la panne. Il existe une autre astuce pour en savoir, pour en avoir le cœur net. Vous placez une pièce de monnaie sur un verre d'eau congelée. Si au retour la pièce a bougé, c'est qu'il y a bien eu une coupure de courant.
Oui, alors peut-on laisser le congélateur fonctionner pendant les

vacances. Oui, si vous avez encore des aliments congelés à conserver. Le mode vacances, lorsqu'il existe, permet souvent de maintenir le congélateur à moins 18 tout en réduisant la consommation du réfrigérateur.

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Et maintenant, chers auditeurs, on va parler de chocolat. Eh oui, oui, très très bon chocolat. Alors, comment conserver le chocolat lorsqu'il fait très chaud? Après le café, le midi ou devant la télé, le soir, croquer un carré de chocolat fait partie des petits plaisirs, y compris l'été. Mais avec les fortes chaleurs qui se succèdent cette année partout en France, le chocolat est parfois malmené dans nos cuisines. Il fond, il devient tout mou et le plaisir peut être gâché. Voici quelques conseils pour le conserver et en profiter tout l'été sans altérer sa texture ni son goût. Le chocolat a besoin d'être conservé dans un endroit sec, à l'abri de la lumière et de la chaleur. La température idéale pour le conserver et préserver ses qualités gustatives se situe entre 14 et 18 degrés. Au cours de l'année, rangez-le dans un placard de cuisine bas ou mieux encore dans une cave à vin pour ne pas compromettre sa texture et ses saveurs. Ranger son chocolat dans le réfrigérateur est généralement déconseillé car une température trop basse va modifier sa texture et son goût. Si vous le faites, vous allez vous rendre compte qu'il durcit, perd en saveur et blanchit. Un principe de base remis en cause durant les chaleurs extrêmes. Car si le chocolat devient dur dans le frigo, au-dessus de 27 degrés, il va fondre et perdre sa brillance, ce qui n'est guère mieux. Pendant la canicule, direction le réfrigérateur, mais avec uniquement en respectant ces quelques précautions souvent méconnues. Emballez hermétiquement votre tablette pour le protéger de l'humidité et des odeurs, car le beurre de cacao présent dans le chocolat risque de les absorber. Et cela vous évitera de croquer dans un chocolat goût oignon ou fromage. Alors, placez-le dans une boîte hermétique que vous pourrez filmer avec un film cellophane alimentaire. C'est un conseil également partagé par la chef chocolatière Jade Guénin sur son compte Instagram. Elle ajoute même une recommandation supplémentaire à adopter si vous avez du très bon chocolat dans vos placards. Optez pour une boîte hermétique en métal pour le stocker. C'est la meilleure protection pour le chocolat et placez le tout dans une pochette isotherme. Si vous avez plusieurs plaquettes de chocolat de saveurs différentes, ne les mélangez pas à chacune sa boîte. Pour prendre un carré de chocolat, sortez la boîte et laissez votre chocolat remonter en température avant de retirer le film pour que l'humidité s'évacue. Si les températures baissent dans la maison, ne ressortez pas le chocolat, il n'aime pas les variations de température. Sur la tablette de votre chocolat, vous trouverez une DLUO, ça veut dire date limite d'utilisation optimale. Donc, même après cette date, le chocolat ne périme pas et peut être mangé même goût et sa texture peut être altérée. Le mieux est de ne pas trop attendre. À noter que le chocolat noir se conserve plus longtemps que le chocolat au lait ou le chocolat blanc. On observe parfois des taches blanches sur le chocolat. Ce n'est pas de la moisissure, mais le beurre de cacao qui a migré, souvent à cause d'une exposition à la chaleur. Cela peut altérer la texture et le goût, mais vous pouvez le consommer. L'idéal, le faire fondre pour préparer un gâteau. Alors, quel est le meilleur endroit pour le conserver, ce bon chocolat? Un lieu sec, sombre et frais, idéalement entre 14 et 18 degrés, comme une cave ou un placard, peu exposé à la chaleur. Voilà, et bon, ben alors, si vous avez du bon chocolat, pensez à nous, hein. On aime bien le chocolat, nous aussi.

Voilà, chers auditeurs, on va voir si le maire peut vous empêcher de construire une piscine privée chez vous. Quand le thermomètre s'affole, avoir une piscine chez soi fait rêver. Mais ce n'est pas possible pour tous. En effet, face aux épisodes de sécheresse, plusieurs collectivités ont restreint, voire interdit, la construction de nouvelles piscines privées. Certaines limitent également leur taille ou leur remplissage afin de préserver la ressource en eau. Pas moins de 3,5 millions de Français possèdent une piscine privée, un record à l'échelle européenne. Mais ceux qui aimeraient sauter le pas doivent prendre en compte de nombreuses restrictions. En effet, ils ne sont pas tous autorisés à faire construire le bassin de leur rêve. Comme le rapporte un journal, plusieurs territoires ont restreint, voire interdit, la construction de nouvelles piscines afin de préserver les ressources en eau mises à mal par la sécheresse. En juillet 2025, la ministre de la Transition écologique a qualifié la situation de l'eau de préoccupante. C'est une inquiétude renforcée par la crise survenue en 2022. Face à la forte pression exercée sur les ressources hydriques, certaines collectivités ont donc décidé de ne plus accorder le permis de construire pour de nouveaux bassins privés. C'est notamment le cas depuis 2023 dans la communauté de communes du pays de Fayence, donc dans le Var. L'interdiction, qui concerne 9 communes, est en vigueur jusqu'en 2028. Dans les Pyrénées-Orientales, plusieurs communes comme Elne ont également interdit la construction de nouvelles piscines privées par arrêté municipal. Sans aller jusqu'à l'interdiction, certaines collectivités ont choisi de limiter la taille des bassins et dans son nouveau plan local d'urbanisme intercommunal adopté en 2025, Rennes Métropole a par exemple restreint le volume des nouvelles piscines à 25 mètres cubes. Elle doit être dotée d'un système de couverture limitant l'évaporation ainsi que d'un système de récupération d'eau de pluie, adapté d'ailleurs, permettant d'assurer notamment les mises à niveau d'eau du bassin. Alors, quel que soit le territoire, les préfets peuvent également prendre des arrêtés en période de sécheresse. Les préfets peuvent instaurer des mesures exceptionnelles, graduelles et temporaires de limitation ou de suspension des usages de l'eau non prioritaires pour les particuliers et les professionnels. Rappelle donc un site qui s'appelle service-public.fr. Ces mesures peuvent donc interdire ou limiter le remplissage des piscines privées et en cas de non-respect, l'amende peut atteindre 1 500 euros. Selon la Fédération des professionnels de la piscine et du spa, une piscine nécessite en moyenne un apport de 7 mètres cubes d'eau chaque année. D'autres estimations évoquent toutefois une consommation comprise entre 50 et 60 mètres cubes par an, alimentant un vif débat sur le poids réel des bassins privés dans la consommation d'eau. Voilà, chers auditeurs, alors faites très attention, renseignez-vous avant de faire quoi que ce soit. Chers auditeurs, il est 18h27 sur les ondes de Radio Saint-Nabor. Vous êtes avec Émilie et Francine et ceci jusqu'à 20h. Alors si vous êtes à table, on vous souhaite un bon appétit et surtout une excellente soirée.

semaine, nous allons parler un peu des chiffons microfibres. On a tous des chiffons microfibres à la maison. C'est vrai que c'est bien plus pratique et économique que le papier essuie-tout pour nettoyer à peu près n'importe quoi. Mais le problème, c'est souvent après le lavage. Quand on les sort du sèche-linge, ils sont collés aux autres vêtements et on a l'impression qu'ils ne fonctionnent plus aussi bien. C'est un problème courant. Alors, comment faire pour qu'ils restent efficaces lavage après lavage? Alors, on a demandé conseil à des professionnels du nettoyage et voici leurs recommandations. Un chiffon microfibre est fabriqué avec des fibres synthétiques minuscules, souvent un mélange de polyester et de nylon. C'est ce qui le rend si absorbant et efficace pour attraper la poussière et la saleté, sans forcément avoir besoin d'un produit chimique. Ce qui le différencie d'un chiffon classique en coton, c'est sa structure. Les fibres sont conçues pour agir comme des petits crochets qui agrippent la saleté, un peu comme du velcro. Un chiffon en coton a plutôt tendance à juste pousser la saleté. Alors, pourquoi toutes ces couleurs, vous me demandez? Eh bien, c'est tout simple, pour ne pas tout mélanger. En utilisant un code couleur, vous évitez de nettoyer votre plan de travail avec le chiffon qui a servi pour les toilettes. Par exemple, le bleu pour les vitres, le jaune pour la poussière et le rouge pour la salle de bain. C'est une

bonne habitude à prendre pour une question d'hygiène. Pour que vos chiffons gardent leur efficacité, il faut en prendre un peu soin. Voici les règles de base. Ne mélangez jamais vos microfibres avec le reste de votre linge, surtout pas avec des serviettes en coton. Le coton produit des peluches qui vont se coller dans les fibres et les rendre beaucoup moins efficaces. Prenez une lessive douce, sans parfum de préférence. L'adoucissant va boucher les fibres et votre chiffon n'absorbera plus rien du tout. L'eau de Javel, elle, va carrément les abîmer. N'utilisez jamais un programme à haute température. La chaleur endommage les fibres et vos chiffons perdront leur pouvoir nettoyant. Si vos chiffons sont très sales, rincez-les à la main avant de les mettre en machine pour enlever le plus gros de la saleté. Alors, est-ce qu'on peut les mettre au sèche-linge? Eh oui, vous pouvez les mettre au sèche-linge, mais avec deux règles très importantes. Premièrement, utilisez un programme à basse température ou même sans chaleur. Donc, c'est mode aération. Une chaleur trop forte risque de faire fondre les fibres et de rendre vos chiffons inutilisables. Deuxièmement, n'utilisez surtout pas de lingette assouplissante. Comme l'adoucissant liquide, elle laisse un film sur les fibres qui les empêche de bien absorber. Le conseil des pros, le mieux reste de les laisser sécher à l'air libre. Ils dureront encore plus longtemps. Mais si vous êtes pressé, le sèche-linge à basse température est une solution qui fonctionne très bien. Pour tirer les meilleurs de vos chiffons, voici quelques conseils supplémentaires. Alors, secouez-les bien avant de les laver. Ça permet de faire tomber les miettes et autres débris coincés dedans. Pliez votre chiffon en quatre. Au lieu de nettoyer avec le chiffon à plat, pliez-le en quatre. Et dans cette façon, vous avez toujours une surface propre à disposition en le dépliant. Vous nettoyez plus longtemps avant de devoir en changer. Un chiffon microfibre est plus efficace quand il est juste humide. Si vous mettez trop d'eau, il perd sa capacité à agripper la saleté. Un bon rinçage à l'eau claire permet d'éviter que la saleté ne s'incruste. En attendant le prochain lavage.

Alors, votre mixeur ou robot culinaire fait partie des électroménagers qui vous facilitent considérablement la vie. Haché, mixé, fouetté, cet appareil est une grande aide en cuisine et vous permet de concocter des petits plats en un tour de main. Mais quand vient la corvée du nettoyage, les choses se compliquent. Découvrons ensemble des astuces pour nettoyer le mixeur en quelques secondes sans nous écorcher les doigts. Après chaque utilisation de votre mixeur, il est indispensable de procéder à son nettoyage et ce, sans trop tarder pour éviter que les saletés et les odeurs ne s'incrustent et deviennent difficiles à nettoyer. Voici comment nettoyer votre blender en quelques secondes sans devoir frotter et sans exposer vos mains aux blessures. Commencez par remplir les trois quarts de votre mixeur d'eau tiède. Ajoutez quelques gouttes de liquide vaisselle ou de savon liquide. Vous remettez le couvercle et vous faites tourner votre appareil pendant 30 secondes. Rincez à l'eau claire, puis vous séchez. Si certaines traces persistent, on vous conseille d'utiliser le bicarbonate de soude. Il vous suffira de refaire les mêmes étapes décrites ci-dessus, enfin ce que je viens de vous dire, en remplaçant l'eau et le liquide vaisselle par une solution composée d'eau et de bicarbonate de soude. Si vous utilisez votre mixeur pour faire des veloutés ou des smoothies, certains légumes ou fruits colorés comme des fruits rouges, la betterave ou le chou rouge, risquent de laisser leur jolie teinte sur votre mixeur tout blanc. Pour remédier à ce problème, versez quelques gouttes d'huile végétale à l'intérieur et frottez doucement avec de l'essuie-tout. Pour finir, lavez votre mixeur avec de l'eau savonneuse. Il vous aide aussi à hacher et à mélanger toutes sortes d'aliments et au fil des utilisations, les odeurs s'y installent et il devient difficile de s'en débarrasser avec un simple lavage. Pour venir à bout des mauvaises odeurs dans votre mixeur, commencez par frotter l'intérieur avec un demi-citron ou avec un chiffon imbibé de vinaigre blanc. Pour compléter le nettoyage et éradiquer les odeurs désagréables, versez une tasse de jus de citron ou du vinaigre dans votre mixeur. Remettez le couvercle et faites tourner également 30 secondes. Répétez l'opération 2 à 3 fois. Vous rincez puis vous séchez. Si l'odeur persiste toujours, on vous conseille de remplir le mixeur d'eau et de vinaigre à parts égales et de laisser agir quelques heures. Pour nettoyer facilement ce mixeur sans l'abîmer et sans vous exposer au danger, il est indispensable de respecter certaines règles. Pour votre sécurité, pensez à toujours débrancher votre appareil après utilisation et surtout avant de procéder au nettoyage. Évitez absolument les éponges abrasives et les détergents agressifs pour nettoyer votre mixeur, car il risque d'être rayé et abîmé. Ne plongez jamais la partie contenant le bloc moteur dans l'eau. Avant de placer la partie amovible de votre mixeur au lave-vaisselle, lisez toujours la notice pour vérifier si elle est conçue pour être lavée au lave-vaisselle.

0: c'est des tulpen. Qui c'est qui a chanté ça, au fait, Émile? C'est pas...
1: Jan Schmidt.
0: Ah oui, d'accord. Eh bien, il parlait de tulpen, nous, on va parler de la lavande.
1: Ah ben oui.
0: Ah oui.
1: Ah oui.
0: Alors, la lavande, c'est une plante aromatique qui peut être utilisée pour parfumer la maison quand elle est sèche ou en cuisine pour parfumer les gâteaux quand elle est fraîche. La récolte de la lavande se fait lors de la floraison quand sa couleur est plus belle et son arôme plus prononcé, c'est-à-dire de fin juin à fin août. Alors, si vous la faites sécher, si vous en avez, hein, de la lavande, coupez les tiges florales et réunissez-les en bouquets, puis suspendez-les la tête en bas et laissez-les sécher à l'ombre, à l'air libre, par temps sec et chaud. Vous pouvez également les étaler à plat sur un treillis, toujours dans un lieu abrité, sec et bien ventilé. Si vous êtes pressé, il est possible de faire sécher votre lavande dans un four à basse température pendant 2 à 3 heures. Et une fois votre lavande séchée, détachez délicatement les fleurs et conservez-les dans des sacs en papier ou des boîtes en fer loin de l'humidité à température ambiante. Les fleurs de lavande pourront être utilisées à des fins médicinales, en tisane ou en décoction par exemple. Et pour parfumer la maison, mettez les fleurs de lavande sèches dans des petits sacs en tulle, en toile de lin ou en organdi de coton. C'est vrai que ça sent très très bon.

0: Et voici quelque chose de magnifique. Si vous remplacez votre boîte aux lettres, si l'ancienne est assez profonde, c'est-à-dire plus de 10 cm, ne la jetez pas. Faites-en plutôt un nichoir. Vous remplacez la languette de métal par un morceau de bois percé d'un trou circulaire. Vous adaptez la taille de celui-ci aux oiseaux qui fréquentent votre jardin. Un trou de 3 cm, par exemple, est suffisant pour une mésange. Vous pouvez habiller votre nichoir de récup avec des morceaux d'écorce ou un peu de mousse. À défaut de boîte aux lettres, une cagette en bois fin, facile à découper et à assembler, est un excellent matériau de base pour un nichoir à fabriquer en famille et à installer à la sortie de l'hiver. Et vous serez très fiers. Hein? Voilà. Alors, écoutez, là, je pense que ça arrive de temps en temps. Un homme marche dans son jardin. Étourdi, il met le pied sur le râteau qui était à terre. L'outil se redresse et le pauvre bougre y prend le manche en pleine figure. Pour éviter d'être la prochaine victime de ce vieux gag, récupérez quelques gros pots aussi larges que possible. Vous les remplissez de sable ou de gravier et vous y plantez vos outils. Ils seront ainsi bien rangés et rouilleront moins vite que s'ils étaient directement en contact avec le sol. Et vous ne l'aurez pas en pleine tronche. Voilà, c'est bien ça. Allez, et là, c'est donc si maintenant vous allez déménager et dans vous rendez les clés de l'appartement, mais vous décrochez les affiches du mur et là, horreur. Les petits trous laissés par les punaises sont très visibles sur le mur blanc. Pour un rebouchage express, introduisez dans les trous un peu de dentifrice, Émile. T'as vu? Naturellement, pour que cette solution fonctionne, il faut que deux conditions soient réunies. Les trous doivent être petits et la pâte de dentifrice blanche. Ben, il doit mettre du noir. Hein.
1: Oui, c'est sûr. Parce que là...
0: Ça fait des petits dessins. Non?
1: Comment?
0: Ça fait des petits dessins.
1: Oui.
0: Un trou blanc, un trou noir, un plus.
1: Oui, bien sûr, oui, bien sûr. Ça égaye un peu, quoi.
0: Ben voilà.
1: Oui, bien sûr.
0: T'as tout compris.
1: Ben oui.
0: Alors, si vous n'êtes pas adepte des bibelots et autres vitrines fermées, vos bibelots restent à la merci des coups de vent, animaux de compagnie ou proches maladroits. Donnez-leur toutes les chances de traverser les décennies en les fixant à leur support avec un morceau de scotch double face qui est efficace et discret. Voilà, alors encore un petit truc, là, conserver les pots de peinture. Ouvrez toujours vos pots en veillant bien à ne pas abîmer leur couvercle et nettoyez régulièrement les bords du pot pendant la journée pour que la peinture n'y sèche pas. De cette façon, vous pourrez parfaitement refermer le pot le soir venu et pour éviter qu'une pellicule ne s'y forme, vous n'aurez qu'à le stocker la tête en bas. Autre possibilité, c'est découper un morceau de papier sulfurisé plus large que le diamètre du pot. Et quand vous avez fini de peindre, déposez le papier à la surface de la peinture et faites adhérer son pourtour au bord du pot. Et la peinture ne séchera pas. Voilà, Émile, c'est des petits trucs.

nous allons nous rendre un peu dans notre jardin. Certaines plantes ont le pouvoir d'attirer les papillons. Rien de magique là-dedans. Les jolies bestioles y trouvent soit de quoi manger, soit un abri de choix pour leurs larves. Les espèces ne sont pas toutes séduites par les mêmes plantes, mais en voici quelques-unes faciles à trouver et particulièrement appréciées. Vous avez l'ortie, l'oseille, le persil, le pétunia, le lilas, le dahlia, l'hibiscus ou encore l'aubépine. Bien sûr, si vous voulez avoir le plaisir de contempler des papillons, il faudra en retour savoir accepter les chenilles. Pour avoir des belles bordures de style, utilisez les vieux bois de récupération, comme les palettes ou cagettes notamment, ou encore de vieilles cordes pour créer des bordures rustiques autour de vos massifs ou carrés de potager à la façon des jardins moyenâgeux. La couleur de ces fleurs, on va parler un peu de hortensia. La couleur de ces fleurs varie en fonction de l'acidité du sol. Plus celui-ci est neutre, plus elles rosissent. Pour corriger le tir, quand vos hortensias semblent un peu hésitants et passent selon les endroits du bleu clair au mauve, il suffit de leur apporter un peu de sel minéraux. Ajoutez quelques cuillères à café de sel d'Alain à l'eau d'arrosage des hortensias ou placez à leurs pieds des morceaux d'ardoise. Ben voilà, maintenant vous savez tout. Ah ben, et également, pour rendre les pots de terre plus résistants, qu'est-ce qu'on peut faire? Eh bien, les pots en terre cuite sont assez vulnérables aux changements de température et peuvent donc se fendiller. Vous augmenterez la résistance de vos pots neufs en les immergeant quelques jours dans une grande cuve d'eau. Ben voilà.

0: 21h57 minutes sur les ondes du 103.2. C'est ainsi que prend fin l'émission Ambiance musicale.
1: Eh oui, chers auditeurs, et on espère que nos petits trucs et astuces vous auront déjà servi par la les autres émissions et que cette fois-ci, vous trouverez aussi votre bonheur. Voilà, chers auditeurs, donc ces 3 heures ont vite passé. On vous donne rendez-vous demain à partir de 17h. En attendant, prenez bien soin de vous. Je vous souhaite une agréable soirée et surtout une reposante nuit. Je vous embrasse et je vous dis à demain. Bisous à vous tous, à vous toutes. Émile, à demain, bisous.
0: À demain, bisous, ciao, ciao. Voilà, comme d'habitude, je vous remercie de votre fidélité à notre station. Ne changez rien, car après notre départ, bien sûr, la musique non-stop jusqu'au matin à 8h, à laquelle Alain sera avec vous jusqu'à 12h pour l'émission Gaieté et Bonne Humeur en remplacement de Liliane et Roland. À partir de 14h jusqu'à 17h, ce sera Marianne qui sera en manette pour son émission Rendez-vous musical. Le plaisir de vous retrouver, Francine et moi, à 17h jusqu'à 20h pour l'émission Les Animaux et nous. Et à partir de 20h, bien sûr, on retournera dans la programmation non-stop jusqu'au samedi matin où Alain vous donnera nous rendez-vous pour son émission Au gré de la musique. Voilà, et bien en attendant de vous retrouver demain à 17h, je vous souhaite à toutes et à tous une excellente nuit et une très bonne soirée sur les ondes RSN. À demain, 17h.

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c'est 10 heures. Oui, mais s'il est vrai, comme on dit, que Dieu bénisse les familles nombreuses entre... 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